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Or, une maison en location au Portugal, dans la ville de Canedo. Cette ville, elle se trouve à 25 km de Porto, donc pas loin de la mer. 250 euros par semaine, entre juin, juillet et septembre. Le mois d'août, c'est 300 euros. C'est une maison avec rez-de-chaussée, avec une chambre, avec deux lits pour 4 personnes. Une cuisine, une salle de bain privatif, avec lave-linge, etc. Pour plus de renseignements, vous pouvez appeler le 06 08 41 50 47. 06 08 41 50 47, numéro de la personne qui loue donc cette maison au Portugal, à 25 km de Porto. Et on va continuer donc avec João Marcelo. 10h53 dans les studios de cette radio antenne portugaise.

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